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Et pendant un bon moment, je restais raide de peur. Pour sombrer dans une léthargie fataliste, j'étais tombé dans le piège d'un journaliste. Ces mots menaçants.

Le jeudi arriva, il n'était pas midi, quand ils frappèrent à ma porte sans merci. Une journaliste avec un air de cannibale, un photographe traînant une énorme malle. On a un petit peu d'avance, dérangerions-nous? Ça sent délicieusement le cassoulet chez vous. Je m'assois près de vous et vous pouvez sans hâte finir votre repas pendant qu'on s'acclimate.

Stop, fille la dame. Attendez, monsieur Marcel, vous pourriez peut-être vous remuer. Qu'est-ce que vous attendez donc pour prendre cette scène? Monsieur Marcel poussa un long soupir, la bouche pleine, et déballa ses caméras tout en ruminant, sans quitter des yeux son assiette un seul instant. Et vous, dit la dame en détaillant mon

Quand je revins, ils avaient fait un sort au Grand Marnier. Ma femme apporta la troisième tournée de café. Le photographe mâchait de la tarte aux cerises en cherchant pour ses projecteurs une autre prise, car il ne restait à l'endroit de son premier essai qu'un énorme trou noir puant le caoutchouc brûlé. Et pour fixer ses lampes et attacher ses câbles, il planta les clous dans les murs. « C'est plus durable, disait la dame, et vous n'êtes pas à quel

bon pain, c'était... Mais oui, mais vous vous répétez. Tiens, j'y pense, j'ai un petit coup de fil à passer. Ne bougez pas, je sais où est le téléphone. Peut-être auriez-vous l'indicatif de Lisbonne. Dans le salon, le photographe hurlait comme un fou d'avoir aplati son pouce à la place d'un clou. Il en perdit l'équilibre et fit une culbute, entraînant la tringle et les rideaux dans sa chute. La dame susurra, je rappelle juste un ami, puis après,

s'est mis hors de combat. Ils ne tarderont pas, me consolai-je tout bas. Mais l'espoir de voir repartir un journaliste avant le dîner s'avère peu réaliste. Car ils se mirent à table, la serviette autour du cou. C'est vous ce que ce job donne faim et soif, qu'en pensez-vous? Et si par hasard vous passiez par la cuisine, je reprendrai bien un petit peu de votre temps.

marchant, zigzagant, et d'un effort sublime atteignit le divan. Mais non, sans briser mon beau vase renaissance, il était plus tout neuf, pour encore une chance, saisi d'un hoquet d'une rare violence. Elle le tenta de me raconter son enfance. Le photographe était saoul comme une bourrique, ronflant et poussant des petits cris hystériques. La dame ouvrit deux yeux d'hippopotame mal léché. Ou bien chien ami, récapitulons. Je me levai sans bruit pour ramasser les débris. J'éteignis le